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0: Nous sommes en samedi 29 août de l'an 2026. Mesdames, Messieurs, bonjour. Ravi de vous savoir nombreux à l'écoute de cette nouvelle édition dont voici les titres. Le conseil communal de Bemereke a tenu ce vendredi sa première session extraordinaire. Plusieurs points ont été abordés au cours de cette réunion. Le point est à suivre en début d'édition. Les candidats retenus pour prendre part au concours d'entrée dans les universités publiques du Bénin sont désormais fixés sur leur sort. Ils peuvent consulter leur nom sur la plateforme de la direction des examens et concours. Hors de nos frontières au Burkina Faso, les autorités ont sanctionné financièrement 17 sociétés de transport de voyageurs pour avoir augmenté leurs tarifs sans autorisation. C'est l'essentiel à retenir des titres de cette première édition du journal Parler. Pour la présentation, je suis Aurel Wensou. Le développement, c'est après cette transition. Inoussa Bouka assure la mise en ordre de cette édition. Le conseil communal de Bemereke s'est réuni ce vendredi pour sa première session extraordinaire. Les conseillers ont planché sur plusieurs dossiers budgétaires et administratifs avec en ligne de mire l'exercice 2026 et déjà des perspectives pour 2027. Guerra Orokorogande y était, voici son compte rendu.
1: Ils étaient 23 conseillers communaux sur 25 à répondre présents à ce rendez-vous. Les échanges ont porté en priorité sur les finances communales. Les conseillers ont procédé à la validation du deuxième collectif budgétaire, gestion 2026, avant d'adopter le manuel de procédure budgétaire et comptable. Le budget participatif a également été validé. Ousmane Sanigamia, deuxième adjoint au maire de Bemereke.
2: Il y a eu en fait des annonces liées au fonctionnement, liées à la subvention que l'État envoie aux communes dans le cadre de la réforme de la décentralisation. Également, il y a l'annonce qui a été faite par rapport au projet COSO qui ont conduit à un certain nombre de modifications de ce budget. Et raison pour laquelle vous avez constaté une hausse de 9,1% du budget compte tenu des apports qui vont être faits à ce niveau. Le COSO qui a envoyé un certain nombre de ressources pour continuer le projet dans tous les 14 villages administratifs, mais également le fonctionnement, en quelque sorte, la subvention de l'État à la réforme.
1: Dans la même dynamique, la commune envisage à partir de 2027 d'instituer un budget participatif pour chaque arrondissement. Ce budget représenterait 5% du budget d'investissement communal et servirait à financer les structures organisées au niveau des arrondissements. Toujours dans un souci d'amélioration des performances scolaires, la mairie a décidé de primer désormais les meilleurs élèves aux examens du BPC et du BAC dans les collèges de la commune. Alassane Aruna, conseiller communal de Bemereke.
3: Au-delà de l'accompagnement que la commune a l'habitude d'apporter aux collèges et aux enseignants qui jouent ce rôle d'encadrement des candidats, nous avons, disons, innové en introduisant le volet récompense aux meilleurs élèves de la commune qui se seraient fait remarquer au cours des examens nationaux, certainement à partir de l'année scolaire qui va venir. Ça va un peu renforcer l'émulation au sein de ces apprenants, mais aussi donner un coup de pouce au collège pour qu'un encadrement meilleur soit assuré pour nos candidats qui se présenteront aux différents examens nationaux de BEPC et de BAC.
1: Autre décision de cette session, le lancement de l'édition 0 du concours de l'arrondissement meilleur mobilisateur des ressources, dont le classement se fera sur la base des montants prévisionnels de chaque arrondissement. Moussa Lafia, maire de Bemereke.
4: Vous devez toujours avoir à côté, chaque matin dans votre bureau, ce qu'on a dit de faire par trimestre. Est-ce qu'on est en train d'atteindre? Est-ce qu'on est en train de dépasser? On veut qu'à la fin, qu'on ait peut-être 120% de réalisation pour chaque chef d'arrondissement.
1: Les conseillers ont en outre autorisé le raccordement en eau et en électricité du nouveau bureau de l'Agence nationale d'identification des personnes, ANIP. Les défaillances constatées au niveau du matériel seront quant à elles signalées à la direction générale de l'ANIP.
0: Toujours à l'occasion de la première session extraordinaire du conseil communal de Bemereke, les élus se sont également penchés sur les questions de vie sociale, l'avenir du club Beki FC, la santé communautaire et les préparatifs de la Gani de Bouen, n'est-ce pas, Guerra Orogondi.
1: Effectivement, le Conseil a examiné et validé le rapport de la Commission des affaires sociales, culturelles et sportives. La dite commission est notamment revenue sur la crise que traverse le club communal BKFC, insistant sur la nécessité de trouver une solution durable afin de redonner confiance à la population de Bembereke envers son équipe. Un atelier technique est annoncé pour ce samedi, réunissant connaisseurs du monde du football, dirigeants des autres clubs et anciens responsables pour tenter de sortir BKFC de l'impasse. Ousmane Sanigamia, deuxième adjoint au maire de Bembereke.
2: Le conseil a donné la carte verte au maire pour pouvoir restructurer cette instance de l'organisation du football au niveau de la commune de Bembereke. Donc, je pense que le maire, avec l'exécutif, ils vont prendre les dispositions pour que les choses puissent se passer comme cela se doit. Parce que nous estimons que c'est le club qui est le club phare de la commune, qui représente à l'extérieur la commune, qui est l'ambassadeur en quelque sorte de la commune à l'extérieur sur plusieurs plans. Et donc il faille quand même mieux voir ce qui se passe à l'intérieur de ce club-là, pouvoir restructurer et pouvoir permettre à ce que le club puisse se porter mieux.
1: Le compte rendu de la mise en œuvre de la nouvelle politique de santé communautaire de la commune a été également présenté par le CRAMS de la zone sanitaire Bembereke-Sinandé. Il en ressort que les relais communautaires font face à d'énormes difficultés dans l'exercice de leur travail. La mairie est donc invitée à apporter un soutien à cette couche pour assurer une meilleure santé des populations. Enfin, le maire a invité les conseillers à se mobiliser pour la réussite de la Gagne de Bouet, annonçant une mobilisation actuellement de plus de 3 millions de francs CFA pour cette célébration. Il a remercié tous ceux qui ont déjà contribué et a laissé entendre que la vice-présidente de la République du Bénin pourrait honorer l'événement de sa présence.
0: Nous parlons santé à présent. Le sevrage consiste à passer du lait maternel ou du biberon à une alimentation solide et variée. Mal conduit, il peut entraîner des carences et du stress, mais s'il est bien encadré, il favorise la santé de l'enfant et le bien-être de la mère. Une équipe de la radio a contacté Madeleine Coteau, sage-femme au centre de santé de Gamien, pour qu'elle explique quand et comment faire le sevrage. Elle est au microphone de Djaoudi Djobo et de Joseph Daou.
5: À partir de 6 mois, il faut commencer à mettre autre aliment en dehors du lait maternel parce que à partir de 6 mois, selon les besoins de l'enfant, le lait seul ne peut pas le rassasier. C'est pourquoi on dit à partir de 6 mois, il faut commencer à donner la bouillie à l'enfant. Quand l'enfant aura 1 an, tu commences à lui donner des aliments de famille. Par exemple, la pâte, le riz, mais faut faire ça non pimenté. Par exemple, pour commencer la bouillie, faut faire la bouillie enrichie. Soit acheter à la pharmacie, soit composer toi-même avec du soja, du sorgho, du maïs et des petits fruitains. Donc, mélanger et faire la bouillie enrichie. Par rapport à ça, les relais communautaires qui vont de maison en maison, ils leur donnent des conseils à propos. Donc, à partir de 1 an, là, commencer à les donner l'aliment de famille, faire la pâte. Et la pâte qui n'est pas trop dure, que ça ne soit pas trop dur. Et faire sa sauce, pas sauce sans piment, sauce faite, faire préparer, sauce de crin-crin, et mettre, piler les fruitins, mettre dedans pour lui donner. C'est ça qui est conseillé. Et à partir de 2 ans, là, si tu veux sevrer l'enfant, quand tu veux commencer le sevrage, tu vas voir par jour combien tu lui donnes à tétée. Et tu commences à diminuer le nombre de tétées par jour. Pour la mesure, tu diminues le nombre de tétées. Et peut-être que les soirs, quand, comme il est déjà un peu grand, si ses aînés ont leur chambre à part, tu peux commencer à lui donner à ses frères pour qu'ils dorment là-bas les soirs, pour que les soirs qu'ils ne prennent pas le lait. Comme ça, progressivement, tu procèdes jusqu'à couper l'allaitement. Et ce que je veux compléter, et il faut que l'hygiène soit respectée. Quand l'hygiène n'est pas respectée, c'est ça qui amène des problèmes. Tu vas voir, d'autres enfants vont commencer à faire la diarrhée et ça les affecte. Donc l'hygiène est très importante.
0: Une information pas trop gaie avant de retrouver les nouvelles nationales. Un violent orage a fait d'importants dégâts ce vendredi dans un village de l'arrondissement de Derassi, commune de Kalalé. Selon les informations recueillies, La foudre s'est abattue aux environs de 16 heures sur un troupeau en pâturage. 8 bœufs appartenant à un éleveur ont été foudroyés et sont morts sur le champ. Pris de panique en découvrant les animaux au sol, le jeune berger se serait rapproché du troupeau pour vérifier leur état. En touchant l'un des bœufs, il aurait à son tour reçu une violente décharge électrique. Grièvement touché, le jeune berger se trouve dans un état critique. Aux dernières nouvelles, son état de santé demeure préoccupant. La liste des candidats retenus pour prendre part au concours d'entrée dans les universités publiques du Bénin est désormais connue. La direction des examens et concours du ministère de l'Enseignement supérieur et de la Recherche scientifique en charge de la formation technique l'a rendue publique ce jeudi. Chaque candidat peut vérifier la ville et le centre dans lequel il va composer. Les listes publiées renseignent également les noms des bacheliers dont les candidatures ont été rejetées. La direction des examens et concours invite les candidats et leurs parents à effectuer cette vérification afin d'éviter toute mauvaise surprise à l'approche des épreuves. Les listes peuvent être consultées sur la plateforme de la direction des examens et concours. Autre volet de l'actualité, l'Institut national de la femme a rappelé dans un communiqué publié ce vendredi les types de violences et les discriminations relevant de sa mission. Elle a également indiqué les démarches à suivre pour les demandes qui ne relèvent pas directement de ses compétences. L'Institut national de la femme intervient principalement dans la prévention et la prise en charge des violences et discriminations dirigées contre les femmes et les filles. L'INF peut notamment être saisie pour des cas de violences physiques, psychologiques, sexuelles ou économiques. Les violences conjugales et domestiques, les mariages forcés ou précoces, les mutilations génitales féminines, le harcèlement ainsi que des violences commises ou facilitées à travers les technologies font également partie de ces situations. L'institution invite les femmes, les filles et toute personne souhaitant signaler une situation relevant de son domaine ou obtenir des informations à se rapprocher de ses services. Place aux nouvelles internationales. Pour démarrer, les autorités burkinabées ont sanctionné financièrement 17 sociétés de transport et de voyageurs pour avoir augmenté leurs tarifs sans autorisation. Les amendes infligées varient de 1,05 million à 26,25 millions de francs CFA selon les montants supplémentaires perçus. Les compagnies disposent d'un délai de 72 heures à compter du 31 août pour s'acquitter de leurs pénalités auprès du Trésor public. En cas de retard, une majoration de 10% par jour est prévue. Au-delà d'un mois sans paiement, les entreprises concernées peuvent être suspendues de leurs activités sur l'ensemble du territoire. Les transporteurs sont également sommés de revenir immédiatement aux tarifs. À travers cette décision, les autorités entendent encadrer les prix du transport routier et préserver leur pouvoir d'achat sur les voyageurs. Le tout de les informations sportives avant la fin de cette édition.
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0: Comme vous venez de l'entendre, nous parlons sport. Il y a environ un mois et demi que la 6e édition de la Ligue des vacances de Bembereka a démarré. À quelques heures de la grande finale qui se jouera ce soir au stade Omnisport de Bembereka entre Kofsou FC et en tant de Gambien, une équipe de la radio est allée à la rencontre des populations pour recueillir leur avis et pronostics sur l'issue de la finale. Ils sont au micro d'Abba Sato et de Nicodem Biowani.
7: Vu le jeu que tout le monde a eu à développer, bon, je pense que l'équipe de Kossou est favori. Pourquoi? Ils jouent encore à domicile. Donc, c'est pourquoi je dis qu'ils sont favoris. Je mets 2-1 en faveur de Kossou.
8: On va assister à une belle finale. Vu que Entente, c'est une grande équipe qui a eu l'habitude d'arriver à ce niveau. Et bon, et Kossou, et c'est des gens qui se connaissent. Donc, ils ont le temps de se préparer pour la finale. Moi, je donne la victoire à Entente de Gambia. C'est eux qui ont le meilleur buteur du tournoi. Donc, c'est ce sur quoi je base en leur donnant la victoire.
9: La finale va se jouer entre les deux meilleures équipes du tournoi et moi, je vois Kossou remporter le trophée. Parce que si je regarde le parcours de l'équipe de Kossou, c'est une équipe qui joue bien au foot. Par contre, à l'équipe de Entente de Gambia qui joue dans plusieurs compétitions, ils seront épuisés par rapport à leur adversaire.
10: La finale de demain, je supporte Entente FC parce que ils ont un attaquant tranchant. Ils marquent les buts, pas possible. c'est rare qu'ils ratent ces occasions de but. Donc, c'est pourquoi moi, je suis de leur côté.
7: Depuis le début du championnat, nous avons constaté déjà que Koussoua a déjà trop lutté, ils ont trop travaillé, ils ont mérité le niveau où ils sont aujourd'hui. Voilà, c'est très bien. Donc, demain, nous allons assister à leur finale avec Attente FC. Bon, moi, je souhaiterais que Koussoua FC gagne, vu que Koussou, c'est nous. Compte tenu de la qualité de leur jeu, je pense que le score passera à 2-1 en faveur de Koussou FC.
11: Je pense que l'Entente est l'équipe favorite de cette édition. Et vu les progrès et les prestations de cette équipe, et nous qui sommes de Gamia, nous sommes déjà convaincus que l'Entente FC sera champion de cette édition. Nous n'en doutons pas. Tout au moins, nous savons que le football a des surprises. Et cette surprise-là s'est manifestée parce que nul ne pensait voir Koussou FC parmi les finalistes. Donc déjà, nous n'écartons pas qu'il peut arriver l'effet de surprise, mais nous pensons quand même remporter cette finale par un score d'au moins 3 buts d'écart.
12: Moi, je pense sincèrement du tout cœur que l'Entente FC va remporter le trophée avec un score d'au moins 2 buts d'écart en faveur de l'Entente FC de Gamia.
0: Toujours au plan sportif, le tournoi de la Ghanée de Boué a connu hier la participation de Biodaki et de 11 Biza Gamia. Les deux équipes ont fait un match nul avec un score d'un but partout en temps réglementaire. Au tir au but, 11 Biza Gamia remporte le match face à Biodaki sur un score de 5 contre 3. Intéressons-nous à la Coupe du Monde féminine U20. Les Amazones U20 du Bénin participeront pour la première fois à la Coupe du Monde féminine U20, prévue du 5 au 27 septembre 2026 en Pologne. Le Bénin fait partie des 4 représentants africains aux côtés du Nigeria, du Ghana et de la Tanzanie. Logés dans le groupe A avec la Pologne, l'Argentine et le Mexique, le Bénin débutera la compétition le 5 septembre contre le Mexique avant d'affronter l'Argentine le 8 septembre et la Pologne le 11 septembre. Après plusieurs matchs amicaux de préparation, les Amazones U20 dirigées par Abdoulaye Ouzero sont désormais tournées vers ce rendez-vous historique. Une première participation qui offre au football béninois l'occasion de se faire une place sur la scène mondiale. Cap sur la France où l'équipe nationale des moins de U16 de handball de Bénin poursuit son stage de préparation dans la cité des Ducs. À quelques heures des premières confrontations du tournoi, l'atmosphère est au travail et au mental au sein du groupe béninois. Depuis Nantes, notre envoyé spécial Bienvenue Combienou nous fait vivre l'immersion des jeunes ambassadeurs du handball national.
13: Concentration maximale, rythme soutenu et détermination sur le parquet nantais. À l'approche de coup d'envoi de la compétition, la sélection nationale U16 de handball du Bénin affine ses derniers automatismes. Pour ces athlètes, cette immersion internationale est une grande première vécue entre intensité sportive et prise de maturité. Écoutons le sélectionneur national, Barry Babakene.
14: Cette expérience, ils vivent avec plein d'émotions. Ils sont très engagés, il y a une bonne ambiance entre les joueurs. Ils se taquinent à l'entraînement, ils essaient de donner le meilleur d'eux-mêmes. Et puis nous aussi, on nous entendons beaucoup d'eux. Ils le savent très bien et puis dans l'ensemble, c'est pas mal.
13: Sur le plan tactique, le staff technique a mis l'accent sur les réglages fins lors de la dernière séance de ce vendredi matin. Avec une formule de compétition exigeante en pôle de 3, où seuls les deux premiers décrochent leur billet pour le tour principal, leur n'est pas permise dès la première journée. L'encadrement technique a donc préparé les esprits à un combat immédiat.
14: Nous avons essayé de faire des petits réglages. On a eu ce matin à l'entraînement, les enfants se sont donnés. Ils se sont donnés plus, même que ce qu'on attendait. Et on est vraiment rassurant pour la compétition. C'est un coup de 3. Ça veut dire quoi? il n'y a pas à s'amuser, il faut prendre des matchs à chaud. À 3, on veut les deux premiers, ça veut dire quoi? Au premier match, dès que tu fais le premier match, tu rentres déjà dans des calculs, ce qu'il faut éviter. Donc, notre premier match, peu importe l'adversaire, on a obligation de gagner. Là où ils sont vraiment galvanisés. Et avant le match, on va encore leur rappeler ça, pour qu'ils puissent donner le meilleur d'eux, même sur le terrain. Chaque occasion de but, c'est comme une victoire.
13: Galvanisé par cet enjeu, conscient des attentes de toute une nation, les jeunes ambassadeurs du handball béninois abordent ce rendez-vous avec la ferme ambition de défendre fièrement les couleurs de la patrie. Depuis Nantes, en France, bienvenue Combien au FM Nancy.
0: Merci à vous, bienvenue Combieno. C'est derrière ce reportage que nous mettons un terme à cette édition. Mais avant de vous quitter, le rappel des titres. Le conseil communal de Memereke a tenu ce vendredi sa première session extraordinaire. Plusieurs points ont été abordés au cours de cette édition. Vous avez suivi le reportage de la rédaction dans cette édition. Les candidats retenus pour prendre part au concours d'entrée dans les universités publiques du Bénin sont désormais situés sur le sol. Ils peuvent consulter leur nom sur la plateforme de la direction des examens et concours. Hors de nos frontières au Burkina Faso, les autorités ont sanctionné financièrement 17 sociétés de transport de voyageurs pour avoir augmenté leurs tarifs sans autorisation. Et nous sommes encore à la cabine technique, Aurel Winsou pour la présentation. Toute l'équipe de préparation et de présentation vous remercie de l'avoir suivi. Bon début de week-end à chacun et à tous.

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Le maire de la commune de Bembéréké, président du comité d'organisation de la Ghanie de Boué, communique dans le cadre des manifestations officielles de l'édition 2026 de la Ghanie de Boué qui se déroulera du 4 au 6 septembre avec le grand jour festif fixé. Au samedi 5 septembre, il est porté à la connaissance du public ce qui suit. Tous les commerçants, exposants, prestataires de services et personnes désireuses de vendre des articles ou de mener des activités commerciales sur le site de la manifestation et à ses environs sont invités à se faire enregistrer à compter du lundi 17 août 2026. Les inscriptions et les réservations d'espaces dédiés se feront directement auprès du chef d'arrondissement de Gamian, président de la commission spécialisée Manifestation, Jeux et Visibilité. L'occupation de tout espace commercial sur le site ou dans ses périmètres immédiats est subordonnée au paiement préalable des droits d'occupation contre délivrance d'une quittance officielle. Le maire invite l'ensemble des acteurs économiques au strict respect de ces dispositions afin d'assurer une organisation fluide, sécurisée et attrayante au profit de tous les visiteurs et participants. Le maire de la commune de Bembéréké, président du comité d'organisation de la Ghanie de Boué, communique. Du 3 au 6 septembre 2026, le royaume de Boué vibrera au rythme de sa prestigieuse fête annuelle, la Ghanie de Boué, pour accompagner la dynamique du gouvernement dans ses réformes de valorisation de la chefferie traditionnelle et du patrimoine touristique au Bénin. Il a mis en place un comité communal multi-acteurs chargé de l'organisation et de la coordination de cet événement majeur. Par cette démarche, le comité communal envisage de conforter, après l'empire de Niki, la deuxième place dévolue au royaume de Boué dans le conseil des royaumes du Barotim à travers le relèvement des standards et des niveaux d'organisation de sa Ghanie afin de hisser plus haut l'étendard de la commune de Bembéréké sur les plans culturels, culturels et touristiques pour atteindre ses objectifs et tenant compte de l'impact économique de cet événement annuel sur nos populations et les petites entreprises. L'implication de tous les fils, filles, agents économiques et bonne volonté de la commune en s'avère nécessaire. Pour le compte de l'édition 2026, le comité sollicite votre contribution financière, matérielle et logistique pour la réussite de la célébration. Vos contributions financières peuvent être envoyées directement par Mobile Money au nom de Adamu Nabiro au numéro suivant. 01 94 41 96 79 ou le 01 69 66 75 20 ou encore le 01 49 25 05 77 ou remise directement contre reçu poissonné avec un logo de la Ghanie de Boué à des équipes qui seront déployées dans les villages et quartiers de ville des 5 arrondissements de Bembéréké. Des comptes rendus périodiques seront faits à la radio Nansinan des contributions reçues. Comptant sur votre attachement au développement et au rayonnement culturel de la commune de Bembéréké, le comité vous remercie par avance et vous souhaite plein succès dans vos différentes activités. Du 3 au 6 septembre 2026, la commune de Bembéréké célèbre la Ghanie de Boué pour hisser plus haut l'étendard de notre commune, valoriser notre royaume et stimuler nos commerces et petites entreprises. Le maire et le comité communal d'organisation font appel à la générosité de tous, commerçants, entrepreneurs, fils et filles de Bembéréké d'ici et de la diaspora. Soutenez l'organisation de la Ghanie. Faites vos dons en toute sécurité via Mobile Money au nom de Adamu Nabiro au numéro suivant 01 94 41 96 79 ou le 01 69 66 75 20 ou encore le 01 49 25 05 77. Chaque geste compte pour la réussite de notre fête patrimoine Ghanie de Boué 2026, une célébration, une identité, un développement partagé. Chers auditeurs, auditrices, ainsi prend fin la lecture des communiqués. Bonne journée.

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Lafia Moussa, vous êtes le maire de la commune de Bembereke. Vous êtes notre invité aujourd'hui. Alors, il y a quelques jours, vous avez bouclé 5 jours de tournée à travers la commune de Bembereke. Vous avez parcouru les 5 arrondissements de votre commune. L'objectif, c'est d'aller rendre compte de votre gestion

0: présenter au sein de cette cinquième mandature. J'avoue que je ne m'attendais pas à l'engouement que j'ai trouvé sur le terrain, dans chacune des étapes. Cela est peut-être dû au fait que depuis notre installation, je n'avais pas osé faire cette descente sur le terrain parce qu'on avait ce retard qu'on a accusé dans l'installation des chefs d'arrondissement. Et je m'étais fait l'engagement de ne pas aller sur le terrain tant que cette question n'a pas été réglée. Donc, primo, on est allé, on a vu des populations mobilisées, très enthousiasmées, d'abord de prendre contact avec leur maire et l'ensemble des élus, à côté de leur chef d'arrondissement respectif. Et vraiment, ça a donné un boom au cœur pour moi, pour savoir que nous sommes engagés dans un partenariat avec les populations pour les sept ans à venir. Donc, c'était vraiment une ambiance très conviviale et faite d'engagement.
1: Alors, vous avez rendu compte des activités que vous avez menées pendant les 6 premiers mois de l'année 2026. Quel bilan global vous en faites?
0: D'abord, en termes de bilan, nous avons observé qu'il y a des insuffisances qui sont observées dans toutes les actions qui ont été menées ces derniers mois. En termes de bilan, on peut parler des faiblesses qui sont relevées. Ensuite, nous avons également observé des priorités qui sont exprimées au niveau des populations et à la fin, nous avons pris des engagements. Donc voilà les trois axes, d'accord ? Trois axes qui peuvent meubler le bilan de cette tournée.
1: On peut dire que vous êtes à une étape où la mayonnaise n'a pas complètement prise. Est-ce que cet exercice vous permet de réorienter votre politique de gestion communale?
0: Bien entendu. Dans les trois axes que j'ai cités si haut, les faiblesses qui ont été observées nous ont permis de réorienter nos interventions à travers un certain nombre de priorités pour corriger ces faiblesses. Primo, d'abord, en termes de faiblesse, nous avons senti une faible mobilisation des femmes à chacune des étapes, à l'exception de Berouba où il y avait suffisamment de femmes. Globalement, on a observé qu'il y a 12% des femmes en moyenne qui ont participé à cette réduction de compte. Ça, on doit pouvoir inverser cette tendance la prochaine fois parce que aujourd'hui, les femmes sont le moteur du développement à la base et lorsque la femme est engagée, et vous êtes rassuré que vous êtes sur la bonne direction. Et cela cadre bien avec la politique de l'État au niveau national où le genre est pris en compte dans chacune des décisions qui sont prises. Ensuite, nous avons remarqué sur la question du reboisement qui était la communication principale de cette reddition de comptes, nous avons remarqué partout où nous sommes passés que cette question est une préoccupation pour les populations, à savoir la destruction récurrente des plants qui sont plantés par-ci, par-là, par les communautés, et également la coupure abusive d'un certain nombre d'essences forestières qui poussent difficilement, comme le karité, le néré. Partout où nous sommes passés, les populations se sont plaintes. Donc, il va falloir travailler pour pouvoir corriger cet état de choses, de concert avec les services déconcentrés de l'État, notamment les eaux et forêts et chasse. Ensuite, nous avons remarqué que le mécanisme de gestion des valeurs inactives n'est pas encore ce qui doit être, ce qui explique en grande partie la faible mobilisation des ressources qu'on a notées. Là également, des priorités se sont dégagées que nous sommes engagés de corriger. Autre faiblesse que nous avons remarquée, c'est l'insuffisance fiscale. Particulièrement, c'est alarmant à Gamien au regard de son potentiel économique. Un peu également à INA. Nous devons travailler à corriger cet état de choses sur l'ensemble des arrondissements pour que le potentiel économique que revoit la commune de Bemelke puisse être révélé à sa plus grande intensité. Et l'autre chose, c'est qu'il nous a été signalé un fait marquant, notamment les travaux qui sont avec la construction du laboratoire. Okay. À ce niveau, les populations sont démotivées et se sont même abstenues à participer activement à la mobilisation de ressources, ne serait-ce que par, disons, le retard qu'observent ces deux projets. À cette occasion, je leur ai expliqué que

être plus précis, le premier engagement que nous avons pris en faisant un bilan de cette tournée, c'est sur le domaine de reboisement. À ce niveau, nous avons pris l'engagement d'organiser des séances avec votre radio pour expliquer, sensibiliser davantage, surtout les populations, les bouviers, les transhumants, pour pouvoir préserver, disons, les plants que l'Alliance Sachane a plantés. Et ça, ça va être à court terme. Ensuite, nous avons prévu échanger avec les chefs de circonscription scolaire pour voir dans quelle mesure les directeurs des CG peuvent lancer des programmes de reboisement avec notre appui. Ça, c'est sûr pour ce qui concerne le reboisement. Ensuite, l'autre pan important, c'est la mobilisation des ressources. La question de la mobilisation des ressources dans la commune de Bemeke est préoccupante. J'ai vraiment touché du doigt les difficultés qu'il y a à ce niveau. Ainsi, nous avons retenu et élaboré une stratégie de recouvrement qui cible les taxis, les motoculteurs, les boutiques, l'usine de Sodeco et un certain nombre d'acteurs et renforcer le contrôle des collecteurs. Partout où on est passé, cette question du travail des collecteurs est remontée et nous devons voir clair là-dessus. Ensuite, il y a la mise à disposition des chefs de village, de quartier, de ville, des valeurs inactives. Partout où on est passé, et ce besoin a été exprimé parce que le fait que ceux qui sont dans les localités, dans les quartiers, ce n'est pas eux qui gèrent les valeurs inactives, c'est les SA qui le gèrent, ils ne peuvent pas se multiplier par 13 villages ou quartiers de ville ou 10 villages selon le cas. Donc, il a été retenu qu'on mette à disposition ces valeurs inactives aux chefs quartiers, aux chefs de village, mais à condition que le contrôle soit strict par les chefs d'arrondissement. Donc, à cet effet, les chefs de village vont prendre des engagements, vont signer des imprimés pour une bonne gestion de ces valeurs inactives. Ça, c'est un engagement fort que nous avons pris par rapport à la mobilisation des ressources. Sur ce taxe-là, enfin, nous avons retenu d'émettre des tickets de pénalité pour des ramasseurs de sable parce qu'il y a des carrières qui sont autorisées et des formalités sont en cours pour encourager les jeunes à vraiment avoir des carrières. Mais en attendant, tous ceux qui vont ramasser des sables, du sable en dehors des carrières autorisées, nous allons émettre des tickets de pénalité pour pouvoir les encourager plutôt à se formaliser au lieu d'aller dans des carrières non autorisées. Enfin, nous allons faire beaucoup de sensibilisation sur le civisme fiscal. Alors, le troisième axe d'engagement que nous avons exploré à l'issue de cette tournée-là, c'est

0: Ensemble, on pourra faire beaucoup de choses dans cette commune-là.
1: C'était notre entretien avec le maire de la commune de Bemberekel, Lafia Moussa, qui nous disons merci d'avoir donc répondu à nos différentes questions. Merci également à vous, madame, monsieur. À la prochaine.

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0: Mesdames, Messieurs, bonsoir. Bienvenue dans ce journal de la mi-journée. Au sommaire de cette édition, ce vendredi, le conseil communal de Bembéréké a tenu sa première session extraordinaire. Plusieurs dossiers étaient sur la table des discussions de cette réunion. Les détails vous seront donnés dans un instant. La liste des candidats retenus pour prendre part au concours d'entrée dans les universités publiques du Bénin est désormais connue. La direction des examens et concours l'a rendue publique ce jeudi. Hors de nos frontières au Niger, des explosions et des tirs ont été entendus dans la capitale aux abords de l'aéroport et dans la zone du palais présidentiel. Voilà pour les titres qui vont meubler cette édition mise en onde par Inoussa Boukho. Devant ce micro pour la présentation, je suis Aurel Wenso. Installez-vous confortablement, le développement c'est dans un instant. Le conseil communal de Bembéréké s'est réuni ce vendredi pour sa première session extraordinaire. Les conseillers ont planché sur plusieurs dossiers budgétaires et administratifs avec en ligne de mire l'exercice 2026 et déjà des perspectives pour 2027. Guerra Orogande y était, voici son compte rendu.
1: Ils étaient 23 conseillers communaux sur 25 à répondre présents à ce rendez-vous. Les échanges ont porté en priorité sur les finances communales. Les conseillers ont procédé à la validation du deuxième collectif budgétaire, gestion 2026, avant d'adopter le manuel de procédure budgétaire et comptable. Le budget participatif a également été validé. Ousmane Sanigamia, deuxième adjoint au maire de Bembéréké.
2: Il y a eu en fait des annonces liées au fonctionnement, liées à la subvention que l'État envoie aux communes dans le cadre de la réforme de la décentralisation. Également, il y a l'annonce qui a été faite par rapport au projet COSO qui ont conduit à un certain nombre de modifications de ce budget. Et raison pour laquelle vous avez constaté une hausse de 9,1% du budget compte tenu des apports qui vont être faits à ce niveau. Le COSO qui a envoyé un certain nombre de ressources pour continuer le projet dans tous les 14 villages administratifs, mais également le fonctionnement, en quelque sorte, la subvention de l'État à la réforme.
1: Dans la même dynamique, la commune envisage à partir de 2027 d'instituer un budget participatif pour chaque arrondissement. Ce budget représenterait 5% du budget d'investissement communal et servirait à financer les structures organisées au niveau des arrondissements. Toujours dans un souci d'amélioration des performances scolaires, la mairie a décidé de primer désormais les meilleurs élèves aux examens du BPC et du bac dans les collèges de la commune. Alassane Haruna, conseiller communal de Bembéréké.
3: Au-delà de l'accompagnement que la commune a l'habitude d'apporter aux collèges et aux enseignants qui jouent ce rôle d'encadrement des candidats, nous avons, disons, innové en introduisant le volet récompense aux meilleurs élèves de la commune qui se seraient fait remarquer au cours des examens nationaux, certainement à partir de l'année scolaire qui va venir. Ça va un peu renforcer l'émulation au sein de ces apprenants, mais aussi donner un coup de pouce au collège pour qu'un encadrement meilleur soit assuré pour nos candidats qui se présenteront aux différents examens nationaux de BEPC et de BAC.
1: Autre décision de cette session, le lancement de l'édition 0 du concours de l'arrondissement meilleur mobilisateur des ressources, dont le classement se fera sur la base des montants prévisionnels de chaque arrondissement. Moussa Lafia, maire de Bembéréké.
4: Vous devez toujours avoir à côté, chaque matin dans votre bureau, ce qu'on a dit de faire par trimestre. Est-ce qu'on est en train d'atteindre? Est-ce qu'on est en train de dépasser? On veut qu'à la fin, qu'on ait peut-être 120% de réalisation pour chaque chef d'arrondissement.
1: Les conseillers ont en outre autorisé le raccordement en eau et en électricité du nouveau bureau de l'Agence nationale d'identification des personnes, ANIP. Les défaillances constatées au niveau du matériel seront quant à elles signalées à la direction générale de l'ANIP.
0: Toujours à l'occasion de la première session extraordinaire du conseil communal de Bembéréké, les élus se sont également penchés sur des questions de vie sociale, l'avenir du club Béki FC, la santé communautaire et les préparatifs de la gagne de Buenos Aires Orogande.
1: Effectivement, le conseil a examiné et validé le rapport de la commission des affaires sociales, culturelles et sportives. La dite commission est notamment revenue sur la crise que traverse le club communal BKFC, insistant sur la nécessité de trouver une solution durable afin de redonner confiance à la population de Bembereke envers son équipe. Un atelier technique est annoncé pour ce samedi, réunissant connaisseurs du monde du football, dirigeants des autres clubs et anciens responsables pour tenter de sortir BKFC de l'impasse. Ousmane Sanigamia, deuxième agent au maire de Bembereke.
2: Le conseil a donné la carte verte au maire pour pouvoir restructurer cette instance de l'organisation du football au niveau de la commune de Bembereke. Donc, je pense que le maire, avec l'exécutif, ils vont prendre les dispositions pour que les choses puissent se passer comme cela se doit. Parce que nous estimons que c'est le club qui est le club phare de la commune, qui représente à l'extérieur la commune, qui est l'ambassadeur en quelque sorte de la commune à l'extérieur sur plusieurs plans. Et donc il faille quand même mieux voir ce qui se passe à l'intérieur de ce club-là, pouvoir restructurer et pouvoir permettre à ce que le club puisse se porter mieux.
1: Le compte rendu de la mise en œuvre de la nouvelle politique de santé communautaire de la commune a été également présenté par le CERAMS de la zone sanitaire Bembereke-Sinandé. Il en ressort que les relais communautaires font face à d'énormes difficultés dans l'exercice de leur travail. La mairie est donc invitée à apporter un soutien à cette couche pour assurer une meilleure santé des populations. Enfin, le maire a invité les conseillers à se mobiliser pour la réussite de la gagne de bois, annonçant une mobilisation actuellement de plus de 3 millions de francs CFA pour cette célébration. Il a remercié tous ceux qui ont déjà contribué et a laissé entendre que la vice-présidente de la République du Bénin pourrait honorer l'événement de sa présence.
0: Une information pas trop gaie avant de retrouver la nouvelle nationale. Un violent orage a fait d'importants dégâts ce vendredi dans un village de l'arrondissement de Derassi, commune de Kalale. Selon les informations recueillies, la foudre s'est abattue aux environs de 16 heures sur un troupeau en pâturage. 8 bœufs appartenant à un éleveur ont été foudroyés et sont morts sur le champ. Pris de panique en découvrant les animaux au sol, le jeune berger se serait approché du troupeau pour vérifier leur état. En touchant l'un des bœufs, il aurait à son tour reçu une violente décharge électrique. Grièvement touché, le jeune berger se trouve dans un état critique. Aux dernières nouvelles, son état de santé demeure préoccupant. Place aux nouvelles au plan national. La liste des candidats retenus pour prendre part au concours d'entrée dans les universités publiques du Bénin est désormais connue. La direction des examens et concours du ministère de l'Enseignement supérieur et de la recherche scientifique en charge de la formation technique l'a rendue publique ce jeudi. Chaque candidat peut vérifier la ville et le centre dans lequel il va composer. Les listes publiées renseignent également les noms des bacheliers dont les candidatures ont été rejetées. La direction des examens et concours invite les candidats et leurs parents à effectuer cette vérification afin d'éviter toute mauvaise surprise à l'approche des épreuves. Les listes peuvent être consultées sur la plateforme de la direction des examens et concours. Autre volet de l'actualité, l'Institut national de la femme a rappelé dans un communiqué publié ce vendredi les types de violences et de discrimination relevant de sa mission. Elle a également indiqué les démarches à suivre pour les demandes qui ne relèvent pas directement de ses compétences. L'Institut national de la femme intervient principalement dans la prévention et la prise en charge des violences et discriminations dirigées contre les femmes et les filles. L'INF peut notamment être saisie pour des cas de violences physiques, psychologiques, sexuelles ou économiques, les violences conjugales et domestiques, les mariages forcés ou précoces, les mutilations génitales féminines, le harcèlement ainsi que les violences commises ou facilitées à travers les technologies font également partie des situations prises en compte. L'institution invite les femmes, les filles et toute personne souhaitant signaler une situation relevant de son mandat ou obtenir des informations à se rapprocher de ses services. Au chapitre religion, Patrice Talon est annoncé en France ce samedi pour une rencontre avec les responsables et fidèles de l'Église du christianisme céleste. Il participe à cette rencontre en sa qualité de facilitateur du processus de réunification de l'Église. La rencontre portera notamment sur les orientations issues des travaux du Conseil supérieur de transition et sur les prochaines étapes du processus de réunification. Après plusieurs initiatives menées au Bénin, cette étape vise à associer les communautés de l'Église du christianisme céleste en France à présenter les avancées enregistrées et à recueillir leurs préoccupations. Il est 13h passé de 40 minutes en nos locaux, le tour de l'horizon international à présent. Pour démarrer, la capitale nigérienne Niamey a été secouée dans la nuit d'hier à ce samedi par des tirs et des explosions. Des coups de feu ainsi que des tirs à l'arme lourde ont été entendus dans plusieurs secteurs de la ville, notamment aux abords de l'aéroport et dans la zone du palais présidentiel. Selon les informations rapportées par Radio France Internationale, les casernes de Niamey auraient été placées en état d'alerte maximale. Dans un court communiqué publié dans la mi-journée de ce samedi, le gouvernement nigérien a affirmé reprendre le contrôle de la situation. Le communiqué précise qu'un groupe de soldats en rupture avec le règlement militaire a entrepris de séquestrer des camarades et d'effectuer des tirs sur des sites sensibles de Niamey. Les autorités ne jugent pas avoir affaire à une tentative de putsch, mais plutôt à un mouvement d'humeur de soldats en rupture avec leur hiérarchie. Elles appellent la population à garder son calme et à vaquer librement à leurs occupations. Au Mali à présent, 61 militaires faits prisonniers dans le nord du Mali ont été remis aux autorités nigériennes à la frontière entre le Mali et le Niger ce vendredi. Les djihadistes ont également libéré des militaires nigériens et burkinabés. En échange de leur libération, Niamey a libéré un haut responsable du Front de libération de l'Azawad, arrêté il y a environ 2 ans sur le territoire nigérien. D'autres personnes civiles et combattantes pourraient rapidement être libérées de prison malienne. Les djihadistes affiliés à Al-Qaïda ont de leur côté libéré et remis aux autorités nigériennes 12 militaires nigériens et au moins 7 soldats burkinabés. D'autres discussions sont prévues pour obtenir la libération de dizaines d'autres militaires maliens faits prisonniers. Le tour de l'actualité sportive avant la fin de cette édition.
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0: Encore quelques heures et ce sera la grande finale de la 6e édition de la Ligue des vacances de Bemereke. Démarrée il y a environ un mois et demi, cette finale opposera Kossou FC à Entente de Gambian à 16h au stade Omnisport de Bemereke. Avant cette rencontre, une équipe de la radio a recueilli quelques avis et pronostics des populations sur l'issue de la finale. Ils sont au micro d'Abbas Sato et de Nicodème Biowani.
6: Vu le jeu que tout le monde a eu à développer, bon, je pense que l'équipe de Kossou est favori. Pourquoi? Ils jouent encore à domicile. Donc, c'est pourquoi je dis qu'ils sont favoris. Je mets 2-1 en faveur de Kossou.
7: On va assister à une belle finale, vu que Entente, c'est une grande équipe qui a eu l'habitude d'arriver à ce niveau. Et bon, et Kossou, et c'est des gens qui se connaissent, donc ils ont le temps de se préparer pour la finale. Moi, je donne la victoire à Entente de Gambia. C'est eux qui ont le meilleur buteur du tournoi. Donc, c'est ce sur quoi je base en leur donnant la victoire.
8: La finale va se jouer entre les deux meilleures équipes du tournoi et moi je vois Kossou remporter le trophée. Parce que je regarde le parcours de l'équipe de Kossou, c'est une équipe qui joue bien au foot. Par contre, à l'équipe de Entente de Gambia qui joue dans plusieurs compétitions, ils seront épuisés par rapport à leur adversaire.
9: La finale de demain, je supporte Entente FC parce que ils ont un attaquant tranchant. Ils marquent les buts, pas possible. C'est rare qu'ils ratent ces occasions de but. Donc, c'est pourquoi moi, je suis de leur côté.
10: Depuis le début du championnat, nous avons constaté que Kossou a déjà trop lutté, ils ont trop travaillé. Ils ont mérité le niveau où ils sont aujourd'hui. Voilà, c'est très bien. Donc, demain, nous allons assister à leur finale avec Attente FC. Bon, moi, je souhaiterais que Kossou FC gagne, vu que Kossou, c'est nous. Compte tenu de la qualité de leur jeu, je pense que le score passera à 2-1 en faveur de Kossou FC.
11: Je pense que l'Entente est l'équipe favorite de cette édition. Et vu les prouesses et les prestations de cette équipe, et nous qui sommes de Gambia, nous sommes déjà convaincus que l'Entente FC sera championne de cette édition. Nous n'en doutons pas. Tout au moins, nous savons que le football a des surprises. Et cette surprise-là s'est manifestée parce que nul ne pensait voir Koussou FC parmi les finalistes. Donc déjà, nous ne cartons pas qu'il peut arriver l'effet de surprise, mais nous pensons quand même remporter cette finale par un score d'au moins 3 buts d'écart.
5: Moi, je pense sincèrement du tout cœur que l'Entente FC va remporter le trophée avec un score d'au moins 2 buts d'écart en faveur de l'Entente FC de Gamien.
0: Suivez la retransmission en direct de la finale sur les différents canaux de la radio. Toujours au plan sportif, le tournoi de la Ghanée de Boué a connu hier la participation de Biodaki et de 11 Bizaï Gamien. Les deux équipes ont fait un match nul avec un score d'un but partout en temps réglementaire. Au tir au but, 11 Bizaï Gamien remporte le match face à Biodaki sur un score de 5 contre 3. Intéressons-nous à présent à la Coupe du monde féminine U20. Les Amazones U20 du Bénin participeront pour la première fois à la Coupe du monde féminine U20 prévue du 5 au 27 septembre 2026 en Pologne. Le Bénin fait partie des 4 représentants africains aux côtés du Nigeria, du Ghana et de la Tanzanie. Logé dans le groupe A avec la Pologne, l'Argentine et le Mexique, le Bénin débutera la compétition le 5 septembre contre le Mexique avant d'affronter l'Argentine le 8 septembre et la Pologne le 11 septembre. Après plusieurs matchs amicaux de préparation, les Amazones U20 dirigées par Abdoulaye Ouzerou sont désormais tournées vers ce rendez-vous historique. Une première participation qui offre au football féminin béninois l'occasion de se faire une place sur la scène mondiale. Cap sur la France, où l'équipe nationale des moins de U16 de handball du Bénin poursuit son stage de préparation dans la cité des Ducs. À quelques heures des premières confrontations du tournoi, l'atmosphère est au travail et au mental au sein du groupe béninois. Depuis Nantes, notre envoyé spécial Bienvenue Combienou nous fait vivre l'immersion des jeunes ambassadeurs du handball national.
12: Concentration maximale, rythme soutenu et détermination sur le parquet nantais. À l'approche de coup d'envoi de la compétition, la sélection nationale U16 de handball du Bénin affine ses derniers automatismes. Pour ces athlètes, cette immersion internationale est une grande première vécue entre intensité sportive et prise de maturité. Écoutons le sélectionneur national, Barry Babakene.
13: Cette expérience, ils vivent avec plein d'émotions. Ils sont très engagés, il y a une bonne ambiance entre les joueurs. Ils se taquinent à l'entraînement, ils essaient de donner le meilleur d'eux-mêmes. Et puis nous aussi, on nous entendons beaucoup d'eux. Ils le savent très bien et puis dans l'ensemble, c'est pas mal.
12: Sur le plan tactique, le staff technique a mis l'accent sur les réglages fins lors de la dernière séance de ce vendredi matin. Avec une formule de compétition exigeante en pôle de 3, où seuls les deux premiers décrochent leur billet pour le tour principal, leur n'est pas permise dès la première journée. L'encadrement technique a donc préparé les esprits à un combat immédiat.
13: Nous avons essayé de faire des petits réglages. On a eu ce matin à l'entraînement, les enfants se sont donnés. Ils se sont donnés plus même que ce qu'on attendait. Et on est vraiment rassurant pour la compétition. C'est le coup de 3. Ça veut dire quoi? Il n'y a pas à s'amuser, il faut prendre des matchs à chaud. À 3, on veut les deux premiers. Ça veut dire quoi? Au premier match, dès que tu fais le premier match, tu rentres déjà dans des calculs. Ce qu'il faut éviter. Donc, notre premier match, peu importe l'adversaire, on a obligation de gagner. Là où ils sont vraiment galvanisés. Et avant le match, on va encore leur rappeler ça. Pour qu'ils puissent donner le meilleur d'eux, même sur le terrain. Chaque occasion de but, c'est comme une victoire.
12: Galvanisé par cet enjeu, conscient des attentes de toute une nation, les jeunes ambassadeurs du handball béninois abordent ce rendez-vous avec la ferme ambition de défendre fièrement les couleurs de la patrie. Depuis Nantes, en France, bienvenue combien au FM Nancy.
0: Merci à vous, bienvenue Combienou. C'est derrière ce reportage que nous mettons un terme à cette édition. Mais avant de vous quitter, le rappel des titres. Le conseil communal de Bemereke a tenu ce vendredi sa première session extraordinaire. Plusieurs points ont été abordés au cours de cette réunion. Vous avez suivi le reportage de la rédaction dans cette édition. La liste des candidats retenus pour prendre part au concours d'entrée dans les universités publiques du Bénin est désormais connue. La direction des examens et concours l'a rendue publique ce jeudi. Hors de nos frontières au Niger, des explosions et des tirs ont été entendus dans la capitale, aux abords de l'aéroport et dans la zone du palais présidentiel. J'ai bénéficié de la complicité technique de Inoussa Boko. Pour la présentation, c'était Aurel Wensou. Merci de m'avoir suivi. Bon appétit si vous êtes encore à table.

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Bonsoir à toutes et à tous, il est 14h et vous êtes bien sûr FM Nocina. Je suis Basile Waloutiraon, ravi de vous retrouver pour une heure de pure évasion musicale. Je bénéficie cet après-midi de la complicité technique de Inoussa Bouko.

Une playlist qui met à l'honneur la nouvelle génération de la musique urbaine béninoise entre rap, afropop et le tout nouveau rythme qui fait fureur en ce moment, la Djapiano. Installez-vous confortablement, mettez le son et surtout, restez avec nous jusqu'à 15h, ça va être une belle heure sur FM Nocina.

0: on ouvre cette émission avec un titre bien de chez nous, Skelly Biano, et son titre, Saltan.
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0: On continue avec l'un des plus fervents défenseurs du hip-hop béninois, Wupi Baba Djedjé.
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De son vrai nom, Rumpanti Olabi Richard, cet artiste de Porto Novo est actif depuis 1998 et a fondé sa propre structure de production, Okundepo Entertainment. Une carrière longue et engagée.

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1: Place à présent à une collaboration internationale toute récente, Chris Bar, aux côtés du célèbre rappeur français Black M sur Wamonoviri.
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Crisba, de son vrai nom Awaha Aweha Gezorel Terence, est issu d'une famille princière d'Abomey. Ce nouveau titre, sorti fin 2025, confirme le rayonnement de la scène béninoise au-delà de nos frontières.

Sorti en 2022, ce titre parle du rêve que tout le monde porte en soi. Réussir dans la vie, avoir une belle maison et surtout pouvoir prendre soin des siens. Un message qui parle à tout le monde, ça continue sur

0: On enchaîne avec une artiste originaire du pays Adja, First King, et son titre Fi.
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Josué Amadi, de son vrai nom, s'est fait connaître dès 2015 et est aujourd'hui sociétaire du label Boss Forever Empire. Les paroles de Fille évoquent les combats qu'il faut mener pour atteindre ses objectifs et connaître la réussite.

Baudouin Emmanuel, on l'a l'idée. De son vrai nom, est le créateur du Gangan Trap, un style bien à lui qui marie percussion traditionnelle béninoise et sonorité hip-hop et trap. Sacré meilleur artiste de l'année au Titanium Music Award 2021, il continue de porter haut les couleurs et la culture de son pays.

rythme traditionnel du pays Adja et l'amapiano sud-africain. L'Adja Piano a été initié par Giste Instaim et le beatmaker Ronnie Beat. Et ce titre, sorti en 2023 et sous-titré Adja Piano 2.0, ce morceau confirme l'engouement du public pour ce tout nouveau genre musical devenu en peu de temps l'une des tendances fortes de la musique urbaine béninoise.

On continue avec un titre engagé porté par le rythme Adja Piano de Fakoko Waya et Enela.

On enchaîne avec une belle collaboration entre deux pointus de la musique urbaine béninoise, Instaim et Vano Baby sur Zando.

Et voilà, il est bientôt 15h, cette belle heure musicale touche déjà sa fin sur FM Nocina. Merci à toutes et à tous de nous avoir suivis pour ce beau voyage à travers la nouvelle scène urbaine béninoise entre rap, afropop et adjapiano. Pour l'animation, c'était moi, Basile Waroutiedong, où j'ai bénéficié de la complicité technique de Inoussa Bouko. On se retrouve très vite sur FM Nocina, la radio qui vous ressemble. Prenez soin de vous, à bientôt.

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2: Amadou Barry.
3: Il est 14h. GMT, bon après-midi à l'écoute de BBC Afrique. Au Niger, les autorités affirment qu'une mutinerie impliquant des soldats dans une base militaire de la capitale Niamey a été maîtrisée. Le ministère de la Défense a indiqué qu'un groupe de soldats avait détenu certains de leurs collègues à la base 101. Dans les premières heures de samedi, les mutins ont également ouvert le feu sur plusieurs sites sensibles de la capitale.

0: dire qu'il avait arraisonné après avoir reçu une rançon de 2,5 millions de dollars, a déclaré un responsable du gouvernement de Puntland à la BBC. Le navire cargo sous pavillon camerounais a été détourné au large de la région du Puntland en Somalie le 17 août dernier. Les drapeaux sont en berne ce samedi dans toute la Norvège qui ouvre une nouvelle page de son histoire avec le roi Haakon VIII qui doit prononcer dans la soirée un discours à la mémoire de son père Harald V, figure rassembleuse restée 35 ans sur le trône. Un deuil national a été décrété dans tout le royaume scandinave. De nombreux Norvégiens ont continué d'affluer à Oslo pour rendre un dernier hommage à leur défunt roi. Et puis, terminons par cette information, rouvrir la porte ou la laisser fermer. Les Islandais votent ce samedi pour un référendum sur une reprise de négociations d'adhésion à l'Union européenne, un scrutin en suspens suivi de près à Bruxelles. Fin de ce bulletin d'information.
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2: Merci à toute l'équipe mobilisée pour la retransmission directe de la finale de la Ligue des Vacances qui vient de s'achever sur la victoire de l'Entente de Gamia, sacrée championne de cette édition. Elle s'est imposée 3-2 face à Kosu FC. Nous vous prions de nous excuser pour le retard accusé dans la diffusion de la troisième édition du journal Palais de la Journée. Voici le sommaire. À Déracy, 8 bœufs ont été tués par la foudre lors d'un violent orage. Un jeune berger, électrocuté en tentant de vérifier les animaux, a été grièvement blessé. Les détails à suivre dans ce journal. La liste des candidats retenus au concours d'entrée dans les universités publiques est disponible. Les candidats peuvent vérifier leur centre de composition en ligne. Au Niger, des tirs et explosions ont été entendus à Niamey, notamment près de l'aéroport et du palais présidentiel. Les autorités disent reprendre le contrôle de la situation sans évoquer de tentatives de coup d'État. Ainsi va l'actualité de cette soirée sur FM Nocina, mise en onde par Inou Sabouko. Pour la présentation, je suis Basile Wadoutiroum. Un violent orage a fait d'importants dégâts hier dans un village de l'arrondissement de Déracy, dans la commune de Kalalé. Vers 16h, la foudre s'est abattue sur un troupeau en pâturage, tuant 8 bœufs appartenant à un éleveur. En voulant vérifier l'état des animaux, le jeune berger aurait touché l'un des bœufs et reçu à son tour une violente décharge électrique. Grièvement blessé, il se trouve dans un état critique et son état de santé demeure préoccupant. Place maintenant aux informations au plan national. La liste des candidats retenus pour participer au concours d'entrée dans les universités publiques du Bénin est désormais disponible. La direction des examens et concours du ministère de l'enseignement supérieur l'a publié ce jeudi. Les candidats peuvent vérifier leur lieu et leur centre de composition ainsi que consulter la liste des candidatures rejetées. La direction invite les candidats et leurs parents à effectuer cette vérification avant le début des épreuves. Les listes sont consultables sur la plateforme de la direction des examens et concours. L'Institut national de la femme, INF, a rappelé hier les types de violences et de discriminations relevant de sa mission. L'institution intervient notamment dans la prévention et la prise en charge des violences physiques, psychologiques, sexuelles et économiques dirigées contre les femmes et les filles. Les violences conjugales et domestiques, les mariages forcés ou précoces, la mutilation génitale féminine, le harcèlement ainsi que les violences commises ou facilitées par les technologies sont également concernées. L'INF invite les victimes et toute personne souhaitant signaler une situation relevant de son mandat à se rapprocher de ses services. Patrice Talon est arrivé en France ce samedi pour une rencontre avec les responsables fidèles de l'Église du christianisme céleste. En sa qualité de facilitateur du processus de réunification de l'Église, il doit échanger avec les communautés sur les orientations issues des travaux du Conseil supérieur de transition et les prochaines étapes du processus. Cette rencontre vise également à présenter les avancées enregistrées au Bénin et à recueillir les préoccupations et contributions des fidèles de l'ECC établis en France. Les informations internationales à présent. Au Niger, des tirs à l'arme légère et lourde ainsi que des explosions sont attendues depuis la nuit d'hier à aujourd'hui à Niamey, notamment autour de l'aéroport et du palais présidentiel. Les affrontements opposent des soldats présentés par les autorités comme des insurgés issus de l'armée à la garde présidentielle. Selon RFI, le régime militaire affirme reprendre progressivement le contrôle de la situation et assure qu'il ne s'agit pas d'une tentative de coup d'État. Les casernes de la capitale sont en alerte maximale, tandis que plusieurs axes de circulation ont été bloqués et que l'aéroport reste paralysé en raison des combats. Aucun bilan officiel des affrontements n'a encore été communiqué. En République démocratique du Congo, l'annonce du dialogue national par Félix Tshisekedi suscite déjà de vives réactions politiques. La coalition, article 64, rejette les consultations provinciales prévues par le président et accuse le pouvoir de préparer un changement de constitution et un troisième mandat. Des proches de Moïse Katumbi et de Joseph Kabila dénoncent également un processus contrôlé par le pouvoir. A l'inverse, des responsables de l'Union sacrée soutiennent la démarche présidentielle, tandis que les États-Unis appellent à un dialogue inclusif et constructif. Selon RFI, les prochaines ordonnances présidentielles devraient préciser la composition du comité d'organisation, la modalité de participation et le calendrier du dialogue. En Ouganda, la justice a annoncé hier la prochaine extradition vers les États-Unis de Katungi Michael, un militaire retraité et ancien proche du chef de l'armée Muhoozi Kainerugaba. Il est accusé par Washington d'avoir participé à un projet visant à fournir pour plus de 50 millions d'euros d'armes à des cartels de drogue mexicains, notamment le cartel Jalisco Nouvelle Génération. Sur le RFI, l'ancien officier aurait notamment cherché à fournir des mitrailleuses, des lance-roquettes, des mines, des missiles, des drones. Arrêté à Kampala après avoir été considéré comme en fuite par les autorités américaines, il devrait être remis prochainement à la justice américaine. Son extradition intervient dans un contexte de tension autour de la succession du président Yoweri Museveni. En Ukraine, et pour finir, au moins 37 personnes sont mortes après une frappe de drone russe contre un entrepôt situé à Mila, dans la périphérie ouest de Kiev, dans la nuit d'hier à aujourd'hui. L'attaque a provoqué un important incendie suivi de plusieurs explosions. Parmi les victimes figure le maire d'un village attaqué. Selon les autorités ukrainiennes, l'entrepôt aurait abrité des objets explosifs. Une enquête a été ouverte pour déterminer notamment si le stockage sur le site était légal et si l'entreprise disposait des autorisations nécessaires. Des habitations ainsi qu'une maison de retraite ont également été endommagées. Cap maintenant sur la nouvelle sportive.
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2: Le tournoi de la Gani de Bois connu hier la participation de Biodaki et de 11 Bizarre Gamia. Les deux équipes ont fait un match nul avec un score d'un but partout en temps réglementaire. Au tir au but, 11 Bizarre Gamia remporte le match face à Biodaki sur un score de 5-3. Les Amazones U20 du Bénin participeront pour la première fois à la Coupe du Monde Féminine U20 prévue du 5 au 27 septembre 2026 en Pologne. Le Bénin figure parmi les 4 représentants africains aux côtés du Nigeria, du Ghana et de la Tanzanie. Placés dans le groupe A avec la Pologne, l'Argentine et le Mexique, les Béninoises débuteront le tournoi le 5 septembre face au Mexique avant de jouer contre l'Argentine le 8 septembre et la Pologne le 11 septembre. Après plusieurs match amicaux de préparation, les joueuses d'Abdoulaye Ouzerou sont désormais tournées vers ce rendez-vous historique qui marque une nouvelle étape pour le football féminin béninois. Voilà qui met un terme à cette troisième édition d'information. Dans un instant, le rappel des titres. À Dérassi, 8 bœufs ont été tués par la foudre lors d'un violent orage. Un jeune berger, électrocuté en tentant de vérifier les animaux, a été grièvement blessé. La liste des candidats retenus au concours d'entrée dans les universités publiques est disponible. Les candidats peuvent vérifier le centre de composition en ligne. Au Niger, des tirs et explosions ont été entendus à Niamey, notamment près de l'aéroport et du palais présidentiel. Les autorités disent reprendre le contrôle de la situation sans évoquer de tentative de coup d'État. Ainsi prend fin l'actualité de cette troisième édition d'information sur FM Nosina, mise en onde par Inoussa Bouko. Pour la présentation, je suis Basile Wadoutilong.

de la commune de Mbereke, président du comité d'organisation de la Gagne de Boué, communique. Dans le cadre des manifestations officielles de l'édition 2026 de la Gagne de Boué, qui se déroulera du 4 au 6 septembre avec le grand jour festif fixé au samedi 5 septembre, il est porté à la connaissance du public ce qui suit. Tous les commerçants, exposants, prestataires de services et personnes désireuses de vendre des articles ou de mener des activités commerciales sur le site de la manifestation et à ses environs sont invités à se faire enregistrer à compter du lundi 17 août 2026. Les inscriptions et les réservations d'espaces dédiés se feront directement auprès du chef d'arrondissement de Gamia, président de la commission spécialisée manifestation, jeux et visibilité. L'occupation de tout espace commercial sur le site ou dans ses périmètres immédiats est subordonnée au paiement préalable des droits d'occupation contre délivrance d'une quittance officielle. Le maire invite l'ensemble des acteurs économiques au strict respect de ces dispositions afin d'assurer une organisation fluide, sécurisée et attrayante au profit de tous les visiteurs et participants. A signé ce communiqué, Moussa Lafia, président du comité communal d'organisation et maire de Mbereke. Le maire de la commune de Mbereke, président du comité d'organisation de la Gagne de Boué, communique. Du 3 au 6 septembre 2026, le royaume de Boué vibrera au rythme de sa prestigieuse fête annuelle, la Gagne de Boué. Pour accompagner la dynamique du gouvernement dans ses réformes de valorisation de la chefferie traditionnelle et du patrimoine touristique au Bénin, il a mis en place un comité communal multi-acteurs chargé de l'organisation et de la coordination de cet événement majeur. Par cette démarche, le comité communal envisage de conforter, après l'empire de Niki, la deuxième place dévolue au royaume de Boué dans le conseil des royaumes du Baroutem à travers le relèvement des standards et des niveaux d'organisation de Sagani afin de hisser plus haut l'étendard de la commune de Mbereke sur les plans culturel et touristique. Pour atteindre ces objectifs et tenant compte de l'impact économique de cet événement annuel sur nos populations et les petites entreprises, l'implication de tous les fils, filles, agents économiques et bonne volonté de la commune s'avère nécessaire. Pour le compte de l'édition 2026, le comité sollicite votre contribution financière, matérielle et logistique pour la réussite de la célébration. Vos contributions financières peuvent être envoyées directement par Mobile Money au nom de Adamou Nabirou au numéro suivant 01 94 41 96 79 ou 01 69 66 75 20 ou 01 49 25 05 77 ou remise directement contre reçu poinçonné avec un logo de la Gagne de Boué à des équipes qui seront déployées dans les villages et quartiers de ville des 5 arrondissements de Mbereke. Des comptes rendus périodiques seront faits à la radio Nocina des contributions reçues. Comptant sur votre attachement au développement et au rayonnement culturel de la commune de Mbereke, le comité vous remercie par avance et vous souhaite plein succès dans vos différentes activités. A signé ce communiqué, Moussa Lafia, président du comité communal d'organisation et maire de Mbereke. Du 3 au 6 septembre 2026, la commune de Mbereke célèbre la Gagne de Boué. Pour hisser plus haut l'étendard de notre commune, valoriser notre royaume et stimuler nos commerces et petites entreprises, le maire et le comité communal d'organisation font appel à la générosité de tous. Commerçants, entrepreneurs, fils et filles de Mbereke, d'ici et de la diaspora, soutenez l'organisation de la Gagne. Faites vos dons en toute sécurité via Mobile Money au nom de Adamou Nabirou sur le numéro suivant 01 94 41 96 79 ou 01 69 66 75 20 ou 01 49 25 05 77. Chaque geste compte pour la réussite de notre fête patrimoniale. Gagne de Boué 2026, une célébration, une identité, un développement partagé. A signé ce communiqué, Moussa Lafia, président du comité communal d'organisation et maire de Mbereke. 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
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Ce sera tout pour les avis communiqués de cette soirée. 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